Je crois que j'étais vraiment une enfant cruelle. Un matin, j'ai trouvé une énorme toile d'araignée dans le jardin. Il y avait cette araignée jaune assise là, juste au centre. Tout était mouillé, couvert de rosée, ça brillait un peu, comme un miroir. Et moi, j'ai juste attrapé une grosse sauterelle verte et je l'ai jetée droit dans la toile, sans aucune hésitation. Les gouttes argentées sont tombées, elles ont éclaté, des perles d'eau, comme des petites explosions de lumière. Ça a fait un bruit aussi, hein. Très bien. C'était beau. Puis l'araignée jaune a commencé à bouger vraiment vite. Elle a enveloppé la sauterelle tournant tout autour. Sa manière de bouger, ça tordait le temps. Comme si je ne regardais plus la toile, je regardais quelque chose qui changeait. Comme si le poids et la taille n'existaient plus. La sauterelle s'est débattue et elle est tombée de la voile. Mais la toile continuait à trembler. Des fils argentés en vibration. Et moi, je restais là, à la fixer. J'ai vu une petite fille de l'une dans le jardin, mais peut-être, juste pour un instant, je me suis brûlée par mon amour.

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Alors, premier test pour A, B, C, D, E, F, G. Je vais d'abord dire les lettres lentement et ensuite...